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1: Merci d'être à l'écoute de RFI, les 17h à Paris, 15h en temps universel et 16h à Londres. Le journal vous est présenté par Gilles Moreau. Bonjour Gilles.
2: Bonjour Caroline Lachowski, bonjour à tous. Dans l'actualité donc, Keir Starmer sur le départ. Le Premier ministre britannique annonce sa démission, moins de 2 ans après son arrivée au pouvoir. Les pressions politiques étaient devenues trop fortes. L'extrême droite britannique réclame des élections, vous l'entendrez dans un instant. L'Iran et les États-Unis ont maintenant bouclé en Suisse un premier cycle de pourparlers. Les deux camps ont approuvé des mécanismes visant à faire cesser les affrontements au Liban et à sécuriser le détroit d'Ormuz. Une vague de très forte chaleur continue d'accabler une partie de l'Europe, dont la France, avec des conséquences multiples, comme dans les écoles, les hôpitaux et les transports. Au Mondial de football, la France affronte ce soir l'Irak pour assurer sa place en 16e de finale. Dans le même groupe, le Sénégal joue contre la Norvège. Keir Starmer dit stop. Sous pression depuis des semaines, le Premier ministre britannique donc annonce son départ. Le leader travailliste n'a plus le soutien de ses députés et reconnaît ne plus être le meilleur pour diriger son parti, le Labour. Son successeur doit être désigné d'ici au mois de septembre. Au jeu des pronostics, Andy Burnham, maire du Grand Manchester, est maintenant député par favori. Parmi les premières réactions au départ de Keir Starmer, celle de Nigel Farage, le chef de file anti-immigration tête dans les sondages, appelle à la convocation d'élections législatives.
3: I've no idea whether there'll be a contest or a coronation.
4: J'ignore s'il y aura un concours ou un couronnement pour la succession de Keir Starmer. Mais ce que je sais, c'est que les Britanniques en ont assez des partis politiques qui changent de dirigeant à leur guise. Nous élisons notre Premier ministre lors des élections générales. Nous attendons de lui qu'il aille au bout de son mandat. Et sauf cas de maladie ou circonstances exceptionnelles, ce qui se passe ici, franchement, rappelle une république bananière qui a totalement dévalorisé le processus même des élections générales et de la démocratie. J'exige des élections générales. Après tout, lorsque les conservateurs changeait constamment de Premier ministre, les travaillistes à l'époque n'ont cessé eux-mêmes de réclamer des élections générales.
2: Nigel Farage, chef du parti Reform UK. L'Iran et les États-Unis, je vous le disais en titre, ont maintenant bouclé un premier cycle de pourparlers en Suisse afin de mettre fin de façon durable à la guerre au Moyen-Orient. Les médiateurs pakistanais et qataris ont annoncé ce matin que les deux camps s'étaient entendus sur des mécanismes visant à faire cesser les combats au Liban et à sécuriser le détroit d'Ormuz. La feuille de route des négociateurs prévoit un délai de 60 jours avant un accord définitif. Dans l'immédiat, un second cycle continue sur des questions techniques jusqu'à la fin de la semaine. Un signe que les choses avancent, les États-Unis annoncent avoir suspendu pour 2 mois leurs sanctions visant le pétrole iranien et ils assurent que l'Iran accueillera de nouveau des inspecteurs nucléaires. La Colombie bascule à droite, comme l'ont fait avant elle d'autres pays d'Amérique latine. Ses électeurs ont désigné Abelardo de la Espriella, le candidat de la droite à la présidentielle organisée hier. Cet homme d'affaires de 47 ans, soutenu par Donald Trump, l'a emporté d'extrême justesse. Tout comme la Colombie, une dizaine de pays d'Amérique latine ont à leur tête des dirigeants d'extrême droite ou de la droite dite radicale. Écoutez à ce propos les explications d'un spécialiste, le politologue Gaspard Estrada.
5: Il est pertinent d'analyser cette victoire à l'aune d'une dynamique régionale en ce qui concerne les préoccupations des électeurs latino-américains. Très clairement, en 2026 et disons ces derniers mois, la thématique de la sécurité, de l'insécurité est au cœur des préoccupations des latino-américains et ça vraiment la plupart des études d'opinion réalisées dans la région le montrent. Ce qui était très différent de par exemple il y a une décennie où la thématique de la corruption était beaucoup plus présente dans l'espace public et était au cœur aussi des campagnes électorales. Néanmoins, sur les éléments explicatifs du vote, ils sont surtout liés à des réalités nationales et à une usure du pouvoir des gouvernements en place. Il se trouve que en Colombie, comme dans d'autres pays de la région, c'était des gouvernements positionnés ou auto-positionnés à la gauche, au centre-gauche. Et donc, il était donc naturel qu'il y ait une alternance à droite. Ce qui est nouveau et ce qui est important, c'est justement cette désinhibition des candidats de droite, voire d'extrême droite, par les mesures qui sont proposées et aussi par le style de ces personnalités politiques.
2: C'était Gaspard Estrada de la London School of Economics. économique, s'il répondait à Anne Cantner dans RFI Midi. La guerre en Ukraine a fait de nouvelles victimes civiles. Les autorités locales annoncent au moins 2 morts dans les dernières frappes russes sur Zaporijja dans le sud-est et à Odessa dans le sud. À cela s'ajoutent au moins 3 personnes blessées. L'Europe cherche à jouer un rôle plus important dans les efforts visant à mettre fin à la guerre. Dans ce cadre, les dirigeants des principales puissances militaires européennes se réuniront mercredi à Berlin.

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Oui. Bonjour. Aujourd'hui, pour cette édition numéro 4 de Sous les masques et sous les capes, retournons à Gotham City et parlons de la pègre qui arpente ses rues, vu que c'est la seule chose qu'il y a là-bas, des mafieux et des criminels. La ville de Gotham s'organise autour du crime, pour le crime et par le crime. La mafia règne sur la ville sans grande difficulté et là-bas vous y retrouverez les criminels de toutes sortes, que ce soit des méta-humains, des mafieux, des délinquants de bas étage ou des génies du mal. Et ils sont ici pour instaurer la peur et l'effroi dans les esprits de nos pauvres habitants de Gotham, déjà bien dépressifs de base. Et je pense qu'au vu du nombre de vilains qui décorent les rues, c'est à cause d'une surpopulation de criminels que nombreux d'entre eux ont des noms vraiment pas flatteurs et même ridicules à cause de la pénurie de pseudonymes. Et c'est de deux vilains qui ont des noms pas très flatteurs qu'aujourd'hui nous allons parler, le Pingouin et l'Homme Mystère. Vous vous êtes habitué aux rues sales et puantes, et là on va aller dans le quartier le plus dangereux de la ville qui s'appelle l'Allée du Crime, c'est son nom, ça donne envie, vous ne trouvez pas? C'est là que les parents de Batman ont été tués, mais c'est surtout là-bas qu'on trouve la boîte de nuit la plus célèbre de Gotham et du célèbre vilain, le Pingouin, et son club, le Iceberg Lounge. On notera l'humour du monsieur, appeler son repère l'iceberg alors qu'il est le Pingouin, ça c'est fort. Si initialement le Pingouin patauge dans l'eau glaciale de la banquise, à Gotham c'est un peu différent. C'est dans des flaques de sang encore chaudes des victimes du Pingouin dans lesquelles on patauge. Et puis si de prime abord on pourrait penser qu'on parle d'un criminel de pacotille, surtout à cause de son nom pas très charismatique, le Pingouin est en réalité un des plus grands vilains de l'histoire des comics, notre petit manchot est même l'un des plus grands mafieux de la pop culture. Allez, un petit peu de formalité maintenant, le Pingouin de son vrai nom Oswald Chez... Le Pingouin, de son vrai nom Oswald Chesterfield Cobblepot, est apparu pour la première fois dans le numéro 58 de la série de comics Detective Comics en 1941, ce qui fait de lui l'un des tout premiers ennemis de Batman récurrents qui apparaît dans ses comics. Il est la création de Bob Kane et Bill Finger, les mêmes créateurs que Batman. Notre oiseau marin se qualifie lui-même comme un gentleman du crime. Il a de plutôt grosses chevilles, je vous l'accorde. D'ailleurs, Oswald fait partie des rares ennemis de Batman à ne pas être complètement fou ou psychotique, comme le Joker par exemple. Il aime juste le fait d'être mafieux, ce qui est en soi peut-être pire que d'être fou. Puisque lui, il opère en pleine conscience, il fait contraste avec la ville de Gotham et ses rues souillées par tout type de pouilleux. Avec son allure de bourgeois aux manières pleines d'aristocratie, il apparaît ici. Avec son allure de bourgeois aux manières pleines d'aristocratie, il apparaît. Avec son allure de bourgeois aux manières pleines d'aristocratie, il paraît, si on ne regarde pas son adaptation horrifique au cinéma dans les années 90 dans Batman le Défi, comme un sale type dépourvu de morale. La richesse va lui monter au cerveau et un peu comme dans la vraie vie, finalement, qu'est-ce qui change de la réalité? Si sa malice ne repose donc pas sur la folie, elle repose simplement sur le vice. De nature astucieuse et dotée de compétences notamment scientifiques, il crée pléthore d'armes dans le but de faire peur et d'être craint et pour pouvoir mieux manipuler et contrôler les autres. Mais avec ses manières pas très courtoises, ses rencontres avec Batman vont aussi être... Mais grâce à ses manières un chouïa plus courtoises que d'autres, ses rencontres avec Batman sont aussi, elles, plus douces, comme quoi on prendrait au sérieux même la pire des personnes juste parce qu'elle sait bien parler et est riche. À Gotham, tout le monde peut se permettre d'être propriétaire au vu des loyers limites offerts. Le Pingouin ne fait pas dans le petit et lui, il est propriétaire d'une boîte de nuit, donc que j'ai mentionné tout à l'heure, le Iceberg Lounge, comme je l'ai dit précédemment. Évidemment, ça va de soi au vu du personnage. Ce n'est pas un simple club, mais bien une couverture pour masquer ses crimes. Crimes dont tout le monde est au courant d'ailleurs. Mais on le sait tous, la justice a ses failles et le laxisme concernant les riches criminels est devenu normal. Batman d'ailleurs aussi est plutôt laxiste concernant le Pingouin. Il connaît ses magouilles, il connaît les magouilles qui se trament au Iceberg Lounge, mais il tolère. Et quand ça déborde un peu trop, il le met en prison, mais une prison normale. Il va pas l'envoyer dans l'asile d'Arkham comme il le fait avec les autres méchants comme le Pingouin. Il connaît les magouilles qui se trament au Iceberg Lounge, mais il les tolère et quand ça déborde trop, c'est dans une prison normale qu'il l'envoie et non pas comme tous les autres à l'asile d'Arkham où ils mettent les vilains comme le Joker ou encore Poison Ivy. En contrepartie, le Pingouin livre parfois des informations importantes sur les vilains de la ville à Batman, tant que ça lui est lui aussi bénéfique, évidemment. L'opportunisme, c'est sûrement le passe-temps favori du Pingouin.
Mais concrètement, il fait quoi? Bah honnêtement, pas grand-chose en fait. Bon, déjà pour commencer, il cache dans ses parapluies sa passion numéro 2, après l'ornithologie, des gadgets mortels en tout genre. Il a des centres d'intérêt plutôt niches, Oswald est donc un carcassier artisan de parapluies, des moins communs, puisque tous ses parapluies sont aussi des armes. Il aurait pu faire comme moi dans le jeu Animal Crossing et simplement collectionner les parapluies, mais non, il a fallu qu'il se prenne pour la version maléfique d'Inspecteur Gadget. Le pingouin est l'un des plus grands stratèges de Gotham, machiavélique au possible, il en détient presque la... Le pingouin est l'un des plus grands stratèges de Gotham, machiavélique au possible, il en devient presque caricatural. Il ne tient pas son statut de seigneur du crime pour rien, il a des sbires un peu de partout qui font le sale boulot pour lui. Il est même plutôt trouillard à des représailles, donc ça l'arrange bien d'avoir des hommes qui font le sale boulot à sa place. Poule mouillée va. Ah non, pardon, pingouin mouillé. Petit point mode, il porte toujours un costume qui appuie bien son aristocratie avec un chapeau à deux formes et un monocle. Souvent, on le retrouve avec un cigare à la main aussi. Bref, la caricature du baron de la drogue. Ah oui, sa veste aussi, c'est un costume à queue de pie. Donc, on reste dans le lexique des oiseaux. Pour comprendre pourquoi il est comme ça, allons faire un tour dans son enfance. Le pingouin est tout petit et ça lui a valu des moqueries toute sa vie. En plus de ça, le pingouin, hors des premières apparitions superficielles, est obèse et a un nez d'oiseau. Le pingouin est tout petit et ça lui a valu des moqueries toute sa vie. En plus de ça, le pingouin, hors de ses premières apparitions superficielles, est obèse et a un nez d'oiseau. Et ça aussi, ça lui a valu des moqueries toute son enfance. Ce nom, le pingouin, lui sert d'alter ego. Et il vient donc à la fois de ses traits physiques, mais aussi du fait qu'il boite à cause d'une maladie osseuse, selon les rumeurs, mais aussi du fait qu'il adore les oiseaux. Lui déteste ce nom de pingouin, par contre, mais il le garde quand même, comme Batman s'appelle ainsi, parce qu'il a une peur bleue des chauves-souris, et du coup, lui, c'est parce qu'il a une peur bleue des pingouins qu'il s'appelle comme ça. Ces moqueries venaient de sa famille bourgeoise d'abord, qui le traitait comme un paria. Et comme tout ça l'a marqué, au lieu d'aller voir un psy, il est devenu méchant. Après, je doute fort qu'il y ait des psys efficaces à Gotham, où le taux de bonheur est assez négatif. Dans le film Batman le défi, il grandit dans les égouts de Gotham après que sa famille riche l'ait abandonné parce qu'il avait une forme bizarre. Il deviendra riche et influent plus tard après avoir pris un piège. Il deviendra riche et influent plus tard après avoir pris au piège un des grands hommes d'affaires de la ville. Ok. Dans la série de comics de 2013, La Splendeur du Pingouin, on suit lui, ses trois grands frères et son père qui le martyrisent à cause de son apparence. Oswald finira par tuer ses frères, il camouflera la mort en un accident, mais aussi son père qu'il privera de ses médicaments et camouflera aussi en accident. Dès lors, il sera proche de sa maman surprotectrice jusqu'à sa mort à elle aussi. De par son physique et sa difformité, le pingouin sait qu'il ne pourra jamais user de sa force physique pour se défendre et décide alors qu'il deviendra un génie du crime. Oswald et son amour pour les parapluies n'est pas anodin. Cette affection pour les parapluies vient du fait que sa mère, qui était donc surprotectrice comme je l'ai dit, le forçait à avoir un parapluie pour ne pas être trempé et surtout parce qu'elle avait peur qu'il meure comme son père d'une pneumonie. Le pingouin connaît de nombreuses adaptations, notamment au cinéma, je ne compte pas les apparitions dans des dessins animés puisque rien que ces dernières sont bien trop nombreuses pour être comptées. En 1992, il apparaît dans le film Batman le défi, comme précédemment mentionné, et en 2014 dans la série Gotham où il joue un des personnages principaux de la série pendant les 5 saisons. D'ailleurs, je conseille vivement cette série qui se base sur les vilains de l'univers avant l'arrivée de Batman qui est dans la série qu'un enfant à ce moment-là. Vraiment, je conseille cette série à fond car on tient une ambiance sombre de la série qui vaut le détour, surtout pour une apparence de Gotham très, très... En 2022, il apparaît dans le film The Batman, dont il obtiendra une série de 8 épisodes en spin-off, Le Penguin. Elle sort en 2024 et à ce jour, on ne sait pas encore s'il y aura une saison 2 ni s'il apparaîtra dans Le Batman numéro 2 qui est prévu pour 2028.
C'est un vilain culte de l'univers des super-héros en général. Il a aussi de nombreux produits dérivés et des apparitions dans de très nombreux jeux vidéo. S'il y a bien une musique qui correspond à la situation familiale du pingouin ainsi que de l'homme mystère dont je vais parler juste après, c'est bien Daddy de Mokyo. Alors écoutons cette musique, Daddy de Mokyo. C'était Daddy de Mokyo. Bon, comme vous le savez, Gotham est rempli de malicieux vilains, tous les plus étonnants les uns que les autres, et parmi eux, on trouve le Sphinx, aussi appelé l'homme mystère, et en VO, The Riddler, un vilain très très futé. Edward Nigma, ou Nashton de son vrai nom, est connu pour être un farceur et on le devine vite. Son prénom abrégé, ça fait Ed Nigma, ce qui fait étrangement penser au mot énigme. Et tout est dans le nom. Il cache ses crimes avec des énigmes ou plutôt des devinettes. D'ailleurs, The Riddler, ça vient de Riddle en anglais, qui est la traduction de devinette. Malinx, le Sphinx. Bref, si vous voyez une silhouette verte et malicieuse dans les rues de Gotham, ce n'est ni le Grinch, ni The Mask, mais bien l'homme mystère, qu'il ne faut pas confondre d'ailleurs avec le bouffon vert de chez Marvel. Ici, on est chez DC Comics, et c'est l'homme mystère qui est tout vert. Vêtu d'un costume vert moulant, souvent avec un chapeau melon, il est certainement pas... Vêtu d'un costume vert moulant, souvent avec un chapeau melon, il est certainement pas une icône de la mode de Gotham, mais au moins, il amène de la couleur. Son costume moulant est déjà bien ridicule, mais est aussi décoré de dizaines de petits points d'interrogation, histoire que tout le monde sache, ou pas, qu'il est l'homme mystère. Au fur et à mesure, son costume va changer pour un simple costume cravate vert fluo. Ah oui, j'allais oublier, il a aussi une canne en forme de point d'interrogation. Il n'est pas du tout minimaliste et plutôt extravagant. Il apparaît pour la première fois en 1948 dans le numéro 140 de Detective Comics et est créé par Bill Finger et Dick Sprang. D'ailleurs, fun fact, une copie du numéro datant de 1948 a été vendue aux enchères pour 456 000 dollars, battant un record, vous imaginez quand même, un vulgaire comics de 20 pages qui casse initialement... Vous imaginez quand même un vulgaire comics de 20 pages qui initialement vendu 25 centimes et revendu 60 ans plus tard à 456 000 dollars. Ah, les joies du capitalisme, ça. Bref, sa carrière de criminel se résume à faire des plans machiavéliques et dangereux que Batman et la police peuvent essayer de résoudre pour éviter qu'ils aient lieu. Sa méthode, c'est de les envoyer avec des Sa méthode, c'est de leur envoyer des indices pour qu'ils déjouent ses plans avant que le drame se passe. En général, ses plans sont quand même très bien En général, ces plans sont quand même très bien ficelés et donc ne sont pas déjoués avant... En général, ces plans sont trop bien ficelés et du coup, ils ne sont pas déjoués. Puis la plus grande énigme qu'il n'arrive pas à résoudre, c'est qui est Batman. Du coup, en fait, il passe son temps à essayer de trouver l'identité secrète de Batman, peu importe ce qui lui en coûte. Comme de nombreux autres vilains, il n'était pas à la base supposé être récurrent, mais a fini par le devenir. Il est même le mastermind de la storyline de la très populaire série de comics Batman Hush. The Riddler, ou l'homme mystère, opère majoritairement seul. Mais parfois, il peut avoir l'aide de ses assistantes Echo et Query. Et dans le numéro spécial de Batman Secret Origins, il mentionne avoir eu des hommes de main, 4 plus précisément, Mark, Mark, Mark et Mark. Il a dû être très marqué par un certain Mark dans sa vie, je pense, sans aucun jeu de mots, évidemment. Il détient sur moi... On va rembobiner sur le personnage et devenir... On va rembobiner sur le personnage et revenir à sa pas si tendre enfance que ça, comme on l'a fait pour le pingouin. Alors petit, il a subi de l'abus physique par son père. En fait, décidément, c'est souvent eux les instigateurs du machiavélisme des vilains de Gotham. Bref, Edward c'est un génie et son père ne voulait pas accepter que son fils est intelligent et donc il a préféré décréter qu'il mentait sur ses notes. Du coup, son père le tapait en l'accusant d'être un menteur. Je pense qu'il est élu le pire père de l'année. De là en a découlé un besoin compulsif de dire la vérité et de prouver son innocence. Et ce besoin se traduit par une obsession pour les devinettes, très souvent mortelle, ça reste un vilain, ne l'oublions pas. Il commet son premier crime avec un puzzle qu'il met en place après avoir ouvert un stand au carnaval où les clients doivent résoudre un puzzle pour de l'argent et dans le cas inverse, c'est eux qui doivent le payer bien cher. Il a évidemment saboté à l'avance le jeu pour que tout le monde perde. Mais ce coup ne lui a pas suffi. Mais ce coup ne lui a pas suffi et il va continuer et enchaîner les farces comme ça.
Il aime le goût du risque et au lieu d'utiliser son potentiel intellectuel à bon escient, bah il s'en sert pour devenir un des plus grands génies du crime et des devinettes. Et surtout, il n'est pas dupe et fait toujours en sorte qu'il puisse se dépatouiller de tout préjudice judiciaire en adaptant ses plans machiavéliques en fonction des lois. Lorsque Batman va enfin comprendre que l'homme mystère laisse toujours des indices avant de commettre ses plans, il va s'atteler à la tâche et tous les résoudre pour contrecarrer ses plans. Et à chaque fois que Edward se fait mettre au cachot, il s'évade toujours et encore et ainsi de suite. Un vrai jeu de chat et de souris dans les rues de Gotham. C'est un vrai jeu de chat et de souris dans les rues de Gotham qui se joue, sauf que c'est une chauve-souris humanoïde géante qui poursuit un homme en vert avec des points d'interrogation partout. Tom et Jerry n'ont qu'à bien se tenir, moi je vous le dis. Dans le récit Hush que j'ai déjà mentionné précédemment, qui est en 12 numéros, on apprend qu'il souffre d'un cancer. Mais tout malin qu'il est, il va se rendre

que vous n'êtes pas déçu de l'apprendre. Après cette découverte, l'homme mystère va vouloir faire une farce un peu nulle à Batman en demandant au vilain gueule d'argile de prendre la forme de Jason Todd, le fils de Batman censé être mort. C'est pas très sympa comme blague, mais qu'attendre de plus finalement venant d'un vilain ? Donc il remplit bien son rôle finalement. Gueule d'argile avec son cosplay de Jason va kidnapper le nouveau Robin de Batman, Tim Drake, pour menacer Batman de révéler son identité au monde. D'ailleurs, si vous voulez en savoir plus sur les Robins, l'émission numéro 3 est... D'ailleurs, si vous voulez en savoir plus sur les différents Robins, l'émission numéro 2 de sous les masques et sous les capes est sur les Robins. D'ailleurs, pas de chance pour Edward, mais Jason, d'ailleurs, le fils de Batman, est à nouveau en vie et lui aussi est passé par un puits de Lazare. Bref, pour ne pas être dénoncé au grand démon Ra's al Ghul d'avoir utilisé le puits de Lazare sans autorisation, il marchande avec Batman. Ed ne dit à personne l'identité de Batman et en contrepartie, Batman ne dénonce pas Edward, qui serait mort si Ra's al Ghul apprenait qu'il a utilisé un de ses puits de Lazare. Ah, la corruption! Pour finir sur The Riddler, parlons de ses adaptations au cinéma qui sont quand même cultissimes puisque il a quand même joué. Pour finir sur The Riddler, parlons de ses adaptations au cinéma qui sont cultissimes. Mais avant ça, un autre fun fact sur le personnage. L'homme mystère apparaît de temps à autre dans une Riddler mobile. Mais avant ça, fun fact numéro 2, le personnage de l'homme mystère apparaît de temps à autre dans une Riddler mobile qui se veut être similaire au concept de la Batmobile du coup, avec pour seule différence le fait que celle du Riddler est complètement verte avec sur la plaque d'immatriculation des points d'interrogation. Elle ne passe donc pas inaperçue, surtout dans les rues sombres et noires de Gotham. Donc, l'homme mystère apparaît dans la série des années 60, mais il est plus connu pour son apparition dans Batman Forever en 1995. Il est joué par Jim Carrey, qui joue souvent des Monsieur Tout Vert d'ailleurs, puisqu'il joue aussi le Grinch et The Mask. Puis il apparaît aussi dans la série de 2014, déjà précédemment mentionnée, Gotham, que je conseille donc vivement. Et dernièrement, il apparaît en 2022, où il joue le méchant du film The Batman, mais son personnage est extrêmement différent des comics, visuellement et mentalement. Et dans ce film, il est 3 fois plus cruel que dans les comics. Il n'est pas doté de son accoutrement de la honte, d'ailleurs, et il est doté de vêtements très pouilleux. Dans ce film, il est 3 fois plus cruel que dans les comics, et il n'est surtout pas doté de son accoutrement de la honte tout moulant, puisqu'il a un vêtement très... Bref, si jamais ce personnage vous intrigue, ou même que le pingouin vous intrigue, je vous conseille de lire les récits One Bad Day, donc celui sur le pingouin et celui sur l'homme mystère, qui sont des petites séries de comics qui expliquent un peu les origines de chacun. Donc il y a aussi Catwoman, il y a aussi Mr. Freeze, Ra's al Ghul d'ailleurs aussi, Gueule d'argile aussi, bref, il y a huit tomes et vous pouvez les lire tous indépendants les uns des autres. Bref, il y a huit comics dans cette série, mais vous pouvez tous les lire indépendamment des autres. Donc, je vous conseille vivement de les lire. Bref, c'était la 4e édition de Sous les masques et sous les capes. J'espère que cette émission vous a plu. À bientôt.

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6: Hola, hola, bonjour, bienvenue pour ce nouveau voyage dans votre port El Mundo Latino. On va partir pour cette première étape au Brésil, y retrouver Roberta Sá, née en 1980, elle a 9 ans lorsqu'elle déménage à Rio de Janeiro, où elle vit aujourd'hui. À 16 ans, elle commence à fréquenter des cours de chant. À 20 ans, elle devient étudiante de Vera Maria do Canto e Melo. La première marche dans sa carrière est un spectacle en 2001. Deux, elle met en valeur dans sa musique et ses paroles les reliefs de la musique brésilienne. Bien que résolument contemporaine, Roberta Sá rend hommage aux voix qui ont résonné avant la sienne en revisitant avec beaucoup de justesse et de sensibilité les classiques de la musique traditionnelle qui ont forgé ses influences. Roberta Sá, Samba de un Minuto.

Pour continuer notre voyage en la personne d'Arturo Sandoval, il est auteur, compositeur, musicien, virtuose de trompette, de piano, il joue également des timbales, il chante, il joue des claviers. C'était un enfant obsédé par l'écoute et la retranscription de disques, notamment Bebop de Charlie Parker ou de Dizzy Gillespie qu'il a rencontré finalement en 1977 et qui sera son mentor et avec lequel il a partagé la scène lors de tournées en Europe et à Cuba. Arturo Sandoval est un des grands maîtres de la trompette et un des leaders du jazz afro-latin. Il est le fondateur dans les années 70 du légendaire groupe Irakere. Il a collaboré avec Celia Cruz, Paquito de Rivera ou Danilo Pérez pour un but qu'il partageait, montrer que la musique cubaine, c'est pas seulement de la salsa. Arturo Sandoval pour Danzón.

C'était Arturo Sandoval, une artiste qui commence des études d'abord d'administration, mais l'amour de la musique a été le plus fort. Elle s'appelle Paola Arias. Avec son groupe, elle a accueilli des grands noms comme Yaira Plasencia, Daniela Darcourt ou Amy Gutiérrez. Pour vous en donner quelques-uns, nous allons l'écouter dans Como Será.

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1: Le groupe à venir est originaire du Michoacán, donc du Mexique, mais c'est en Californie qu'ils ont commencé par se faire connaître, d'abord comme Los Cuatro del Norte, ça c'était en 69, puis par la suite ils changent de nom pour devenir Los Huracanes del Norte. En 73, ils enregistrent le premier album d'une longue série de plus de 50, Los Huracanes del Norte pour Nomás Portugal.

Après Los Huracanes del Norte et le Mexique, une petite étape du côté de l'Espagne pour y retrouver un quartet, le quartet Alba Aramengu, une jeune musicienne barcelonaise, chanteuse et également trompettiste. Elle a commencé à jouer d'abord dans un jazz band, elle avait 7 ans, et aujourd'hui elle est une jeune artiste accomplie et vient de dévoiler son premier album Susurros del Vento, les murmures du vent, dans lequel elle puise son inspiration dans des boléros, la chanson catalane, la musique brésilienne et même le jazz. Je vous propose de l'écouter avec son quartet dans Cuando me dejes, sorti de ce même album Susurros del Viento.

Quartet Alba Aramengu dans Por el Mundo Latino. On va poursuivre avec Taincho y los Tres Cubanos qui ont fait leur premier pas en tant que Conjunto Grupo Nota pour jouer de la musique populaire cubaine et de la salsa aussi. Quand ils sont partis vivre dans la Ciudad de, dans la ville de Cali, le groupe change de nom pour devenir non plus le Grupo Nota, mais les Trois Cubains. Taincho, c'est Edison Garcia, le voici avec donc ce groupe, les Tres Cubanos, pour La Loma del Tamarindo.

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1: À venir, Eduardo Makarov, Philippe Collen-Solan, Christophe Müller. Vous l'aurez compris, il s'agit du Gotan Project pour Arabal, banlieue, que vous allez écouter tout de suite.

Après le Gotan Project, ça vient Andina, où la réunion, là aussi, de trois amis, trois camarades du collège, Gerardo Arias, Eddy Navia et Oscar Castro. Ça, c'était en Bolivie, pour promouvoir la culture bolivienne en la mélangeant de plein d'autres influences. Ça vient Andina, Flor de un día, fleur d'un jour.

Vous êtes de nouveau arrivé au Brésil pour de la musique du nord-est du Brésil pour continuer avec le Sertão. Le Sertão, c'est l'arrière-pays, une zone loin des villes, très aride. C'est le diminutif de grand désert. Les pluies y sont rares et mal distribuées, la végétation uniquement de cactés et d'arbustes épineux. Dans cet univers hostile et peu peuplé, l'homme, quand il y vit, vit de l'élevage. Un petit tour au Sertão dans Kemtem CD.

On va laisser derrière nous le Sertão et le Brésil pour retrouver Daniel Santa Cruz, un auteur, compositeur, interprète, producteur de musique plutôt dans le style bachata. Il a grandi en République dominicaine, même s'il est né aux USA. En 1966, il commence sa carrière d'abord dans des groupes, le plus souvent en tant que musicien dans les studios ou choriste. En 2000, il rejoint la chorale de l'église que dirige Juan Luis Guerra. Et après, eh bien, il commence son propre chemin. Daniel Santa Cruz pour Nommé Sua Altesse.

Voici arrivé au Chili. Maintenant, pour cette étape avec Maria Colores. Elle est née en 1981. Elle est pianiste et guitariste et chanteuse. Elle a fait des débuts en 2003. En 2011, elle chante dans les rues et sort tout de même son premier album. Un producteur l'entend et sa carrière s'envole. Maria Colores, me gusta la vida. J'aime la vie, la vie me plaît.

Bien, pour continuer, Juan Fonseca, qui s'est tourné vers la musique dès tout petit, a suivi des études musicales dans des institutions comme l'université, et Esteban Aristizabal Vázquez, autrement dit Juanes, auteur, compositeur, interprète et guitariste, pour une chanson de Juan Fernando et interprétée par les deux en 2026. En

Et pour finir, le Caballero de la Salsa pour se quitter ou Gilberto Santa Rosa, né en 62 à Puerto Rico, une des voix emblématiques de la salsa pour le titre Ahora o Nunca, maintenant ou jamais.

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